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1: Le prix Daphne Caruana Galizia 2024 pour le journalisme a été décerné au collectif Lost in Europe. Ce projet de journalisme transfrontière à but non lucratif enquête sur un phénomène tragique et urgent. La disparition de plusieurs dizaines de milliers d'enfants migrants non accompagnés en Europe. L'enquête menée par Lost in Europe a ainsi révélé que plus de 51 000 enfants migrants non accompagnés avaient disparu après leur arrivée en Europe entre 2021 et 2023.
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4: Libertà d'espression.
5: Libertà d'espressione.
6: Di la verità anche se la tua voce trema.
7: Daphne Caruana Galizia.
1: Cette enquête est le fruit d'une collaboration entre des médias d'Allemagne, d'Italie, de Grèce, des Pays-Bas, de Belgique, d'Irlande et du Royaume-Uni. Elle a relevé des lacunes dans les rapports et les données portant sur les enfants non accompagnés disparus. Les statistiques sont édifiantes. En moyenne, depuis 2021, près de 47 enfants migrants disparaissent chaque jour. Lost in Europe a recueilli des données dans 31 pays différents et a constaté que des dizaines de milliers d'enfants migrants sont toujours portés disparus. Nombre d'entre eux pourraient être victimes de la traite des êtres humains ou de l'esclavage moderne. En recevant le prix, la cofondatrice de Lost in Europe, Geeske van Aren, a déclaré « Les États membres ont la responsabilité de ces enfants. Et pourtant, des enfants disparaissent et nous ne savons même pas combien. » Les enfants qui voyagent seuls en Europe relèvent de la responsabilité nationale. Ils sont sous la garde du pays dans lequel ils se trouvent. Est-il acceptable qu'un enfant disparaisse alors qu'il est sous votre responsabilité? Ce n'est pas la première fois que le journalisme d'investigation de Lost in Europe a des retombées importantes. En 2021, le collectif avait déjà signalé la disparition de plus de 18 000 enfants migrants entre 2018 et 2020. En réinterprétant et en approfondissant leurs conclusions, ils portent un regard neuf sur une crise qui n'a fait que s'amplifier au fil des années. Leur travail nous rappelle que le journalisme a le pouvoir d'exposer des vérités qui dérangent et d'exiger des comptes. Parmi les partenaires de publication de l'enquête, on retrouve notamment The Standard, Knack et la VRT en Belgique, et CNN au Royaume-Uni et aux États-Unis. Grâce à ce réseau de journalistes d'investigation, l'histoire a atteint un public international. Chaque année, à l'occasion de l'anniversaire de l'assassinat de Daphne Caruana Galizia, le Parlement européen décerne ce prix en son honneur. Lors de la cérémonie de remise du prix, la présidente du Parlement européen, Roberta Metsola, a déclaré
8: « This is the fourth edition of the Daphne Caruana Galizia Prize for Journalism. »
1: Il s'agit de la quatrième édition du prix Daphne Caruana Galizia pour le journalisme. Il nous rappelle l'engagement du Parlement en faveur de la liberté, de l'indépendance et du pluralisme des médias, qui sont des piliers fondamentaux de la démocratie. Il s'adresse à tous les journalistes qui risquent quotidiennement leur vie et leur gagne-pain pour découvrir la vérité, quelle que soit son origine et les personnes qu'elle dérange. Pour tous ceux qui ont été tués et ceux dont la vie est menacée dans l'exercice de leur métier. Créé en 2019, ce prix reconnaît le rôle inestimable que joue le journalisme dans la protection des valeurs de l'Union et la défense de la démocratie et des droits de l'homme. Il est ouvert aux journalistes ayant publié leurs travaux dans l'Union européenne et le lauréat reçoit la somme de 20 000 euros. Daphne Caruana Galizia était une journaliste d'investigation, une militante anticorruption et une blogueuse maltaise qui a été assassinée en 2017. Son travail portait essentiellement sur le blanchiment d'argent, sur les liens entre l'industrie du jeu en ligne et la criminalité organisée, ainsi que sur la vente de citoyenneté à Malte. Le 16 octobre 2017, elle a été assassinée non loin de chez elle dans une explosion à la voiture piégée. 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
9: 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El a fost primul deținător al funcției de cancelar al Republicii Federale Germania, cunoscută pe atunci și ca Germania de Vest, după cel de-al doilea război mondial. Din această poziție, impactul său asupra Germaniei și, în egală măsură, asupra Europei a fost profund. 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Adenauer a jucat un rol determinant în procesul de reconciliere dintre Germania și Franța, în urma căruia cele două națiuni s-au transformat din inamici istorici în aliați și au pus bazele integrării europene. 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Ei sunt părinții noștri fondatori. Să aruncăm o privire mai atentă asupra vieții unuia dintre părinții fondatori ai Europei, Konrad Adenauer. S-a născut pe 5 ianuarie 1876 la Köln, în Germania, într-o familie catolică modestă, dar muncitoare. Cariera lui politică a fost impulsionată de căsătoria cu Emma Weier, care provenea dintr-o familie înstărită și influentă din Köln. La 3 ani după ce s-au căsătorit, Adenauer a devenit mâna dreaptă a primarului Max Wallraff, care era unchiul soției sale. Succesul său profesional a fost însă umbrit de mai multe tragedii personale. 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Însă, idealurile lui republicane, alături de valorile federaliste și creștine, l-au făcut nepopular în rândul celor care se opuneau Republicii de la Weimar, fie că erau comuniști sau naziști. 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

0: την άμυνα, τις δημοσιονομικές υποθέσεις και τη δημόσια υγεία. Κάθε υποεπιτροπή αποτελείται από 30 βουλευτές. Οι ειδικές επιτροπές έχουν 12μηνη θητεία, η οποία μπορεί να παραταθεί. Για παράδειγμα, τον Μάρτιο του 2022 συστάθηκε μια ειδική επιτροπή για την πανδημία του κορονοϊού. Η ειδική αυτή επιτροπή συστάθηκε αρχικά για ένα έτος και στη συνέχεια η θητεία της παρατάθηκε για 3 ακόμη μήνες. Στους 15 αυτούς μήνες, η ειδική επιτροπή διοργάνωσε περισσότερες από 30 ακροάσεις και εργαστήρια. Προσκάλεσε περισσότερους από 200 εμπειρογνώμονες από την Ευρωπαϊκή Ένωση και τον υπόλοιπο κόσμο, καθώς και 8 Ευρωπαίους επιτρόπους. Τα μέλη της επιτροπής διάβασαν και συνέταξαν εκατοντάδες έγγραφα, ανέθεσαν πολυάριθμες μελέτες και πραγματοποίησαν 6 αποστολές. Όλη αυτή η σκληρή δουλειά απέδωσε καρπούς. Τον Ιούλιο του 2023, το Κοινοβούλιο ενέκρινε ένα ψήφισμα με τίτλο «Η πανδημία COVID-19. Διδάγματα και συστάσεις για το μέλλον». Με τον τρόπο αυτό, οι εργασίες της Ειδικής Επιτροπής ολοκληρώθηκαν. Τι κάνουν λοιπόν οι κοινοβουλευτικές επιτροπές? Πολλά πράγματα. Ο βασικός τους ρόλος είναι να προετοιμάζουν τις συνόδους ολομέλειας, στις οποίες συμμετέχουν όλοι οι ευρωβουλευτές. Οι κοινοβουλευτικές επιτροπές συντάσσουν εκθέσεις για τις νομοθετικές προτάσεις που καταθέτει η Ευρωπαϊκή Επιτροπή. Επιπλέον, καταρτίζουν γνωμοδοτήσεις για εκθέσεις άλλων επιτροπών όταν τα θέματα που πραγματεύονται σχετίζονται με τον τομέα εξειδίκευσής τους. Για κάθε έκθεση που συντάσσουν, οι επιτροπές διορίζουν έναν εισηγητή. Θα μιλήσουμε για τον ακριβή ρόλο του εισηγητή σε κάποιο άλλο επεισόδιο της ίδιας σειράς podcast. Οι εκθέσεις που συντάσσουν οι κοινοβουλευτικές επιτροπές για τις νομοθετικές προτάσεις της Ευρωπαϊκής Επιτροπής τίθενται σε ψηφοφορία στην Ολομέλεια μαζί με τυχόν τροπολογίες. Οι επιτροπές διορίζουν επίσης ομάδες ευρωβουλευτών που διαπραγματεύονται με το Συμβούλιο για την Νομοθεσία της Ευρωπαϊκής Ένωσης. Παράλληλα, οι επιτροπές διοργανώνουν ακροάσεις με εμπειρογνώμονες για να διασφαλίσουν ότι λαμβάνουν τις καλύτερες δυνατές αποφάσεις. Τέλος, οι πρόεδροι όλων των επιτροπών συνεδριάζουν στο πλαίσιο της διάσκεψης των προέδρων των επιτροπών. Η διάσκεψη εκλέγει έναν πρόεδρο από τα μέλη της για θητεία 2,5 ετών. Είναι το πολιτικό όργανο που συντονίζει το έργο των επιτροπών και εξασφαλίζει την ομαλή συνεργασία τους. Συνοψίζοντας, κάθε κοινοβουλευτική επιτροπή ασχολείται με ένα συγκεκριμένο θέμα. Οι βουλευτές κάθε επιτροπής προετοιμάζουν εκθέσεις με αντικείμενο τις νομοθετικές προτάσεις της Ευρωπαϊκής Επιτροπής, οι οποίες στήθενται σε ψηφοφορία στην Ολομέλεια. Η εκπομπή που παρακολουθήσατε ήταν μια παραγωγή του Ευρωπαϊκού Κοινοβουλίου. 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
1: Les volumes de cocaïne et d'héroïne introduits dans l'Union européenne n'ont jamais été aussi élevés. Comme en témoigne, par exemple, la saisie début janvier 2022 de près de 4 tonnes de cocaïne cachée dans une cargaison de riz au port d'Anvers, en Belgique. L'Union européenne n'est malheureusement pas uniquement un lieu de transit. Elle est également un territoire de production et de consommation, notamment de drogues de synthèse telles que les amphétamines et l'ecstasy. De plus, le marché européen de la cocaïne est considéré comme l'un des plus importants au monde. Vous écoutez le programme « Mettre la barre plus haut, mieux légiférer » et dans cet épisode, nous allons voir les efforts de l'Union européenne pour lutter contre la production, le trafic et la consommation de drogues illicites. €30 milliards. C'est la valeur au détail minimum annuel estimée pour le marché de la drogue qui est le plus grand marché criminel de l'Union. Par ailleurs, plus d'un tiers des groupes criminels organisés, actifs dans l'Union, sont impliqués dans le commerce de drogues illicites et il s'agit pour beaucoup d'une source de revenus majeure. Le problème prend de l'ampleur et devient chaque jour plus complexe. Avec la pandémie de coronavirus, le marché de la drogue a encore pris un autre tournant en investissant massivement dans les moyens technologiques et numériques. Les groupes criminels organisés sont prompts à innover et à tirer parti des nouvelles opportunités. Par exemple, ils ont infiltré et piraté les chaînes d'approvisionnement logistique, les routes maritimes et les grands ports pour le transfert de drogue en Europe. En outre, ils exploitent désormais les services de livraison commerciaux et les points de collecte automatisés et utilisent souvent des devises numériques pour les paiements. Concrètement, cela veut dire que les usagers peuvent désormais commander de la drogue sur les réseaux sociaux, se la faire livrer en point relais et payer en ligne. Tout cela en quelques clics. De ce fait, le phénomène s'est mondialisé et constitue une menace sérieuse pour la sécurité transfrontalière, ainsi qu'un défi de plus en plus complexe pour les forces de l'ordre. Non seulement en raison de la violence liée à la drogue, mais aussi en raison des liens avec des activités criminelles plus larges. Celles-ci causent des dommages économiques, politiques, environnementaux, sociaux et sociétaux considérables. Par exemple, d'un point de vue financier, les marchés de la drogue alimentent une vaste économie souterraine, entraînent une dépendance économique et minent les communautés locales. D'un point de vue politique, la corruption peut avoir un impact négatif sur la gouvernance et sur l'état de droit. D'un point de vue environnemental, la fabrication de drogues de synthèse laisse derrière elle d'importantes quantités de déchets dangereux et la culture du cannabis en plein air nuit à la flore et à la faune. D'un point de vue social, la prise de drogue nuit tant aux utilisateurs qu'à leur entourage. Enfin, d'un point de vue sociétal, la concurrence entre les fournisseurs de drogue dans certains États membres a drastiquement augmenté, ce qui entraîne une augmentation de la violence et devient une menace majeure pour la sécurité transfrontalière. L'Union européenne est bien consciente du problème. Depuis les années 1990, elle est de plus en plus active, notamment en ce qui concerne la répression, les questions de santé et la détection et l'évaluation des risques des nouvelles substances psychoactives. Actuellement, l'Observatoire européen des drogues et des toxicomanies, OEDT, basé à Lisbonne, fournit des données et des analyses scientifiques indépendantes pour soutenir l'élaboration de politiques de lutte anti-drogue au niveau européen. Deux de ses principales publications sont le rapport européen annuel sur les drogues et le rapport sur les marchés des drogues de l'Union, écrit en collaboration avec Europol. Dans son rapport de 2019, les deux institutions préviennent notamment que les drogues naturelles et synthétiques sont de plus en plus disponibles au niveau mondial. Ces produits, dont la puissance et la pureté sont plus élevées, sont de moins en moins chers. En outre, la production au niveau mondial de substances telles que la cocaïne en Amérique du Sud, l'héroïne en Afghanistan ou encore le cannabis et les drogues synthétiques en Europe est estimée à des niveaux historiquement élevés. En janvier 2022, la Commission européenne a proposé de transformer l'Observatoire européen des drogues et des toxicomanies en une agence des drogues de l'Union européenne. Si le projet est approuvé par le Parlement européen et par les États membres, cette agence aurait plus de pouvoir et plus de moyens. Elle serait notamment capable d'émettre des alertes lorsque des substances dangereuses sont sciemment vendues à des fins illicites, de surveiller la polyconsommation ou encore d'élaborer des campagnes de prévention au niveau européen. De plus, elle devrait continuer à travailler étroitement avec l'Agence européenne des médicaments ainsi qu'avec l'Agence de l'Union européenne pour la coopération judiciaire en matière pénale et avec Europol. Bien que les États membres soient les premiers responsables de l'élaboration de leur politique et de leur législation en matière de drogue, la coopération internationale est primordiale. Le Service européen pour l'action extérieure joue un rôle clé dans cette lutte collective contre les substances illicites, notamment par l'intermédiaire des délégations de l'Union et des instruments de la politique étrangère et de sécurité commune. Pour conclure, l'Union européenne a bien compris que la lutte contre ce fléau se mène à l'échelle mondiale et exige du temps et des moyens importants. Son activité internationale se concentre principalement sur la réduction de l'offre et sur la coopération en matière de répression. Mais elle encourage aussi le développement alternatif et une meilleure offre de traitement et de soins pour les usagers. Elle tempère en outre les réponses les plus répressives à la consommation de drogue dans le respect des droits de l'homme et de la dignité humaine.
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3: 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Cat e un animal solitar, dar când inundații teribile îi distrug căminul, el se refugiază pe o barcă alături de alte animale din mai multe specii, cu care va fi nevoit să facă echipă în ciuda diferențelor. 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Cele cinci filme au rulat pe ecranele din toată Europa, iar publicul a avut ocazia să le voteze. 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
2: Et s'il existait quelque chose qui nous ferait douter de tout ce que nous voyons et entendons? Nous parlons des deepfakes, ces produits médiatiques hyper réalistes créés grâce à l'intelligence artificielle. Mais qu'est-ce que l'intelligence artificielle? Cette expression désigne les systèmes capables d'analyser leur environnement pour imiter une forme d'intelligence. Ces systèmes agissent pour atteindre des objectifs spécifiques, mais jouissent d'un certain degré d'autonomie. Le terme deepfake combine deux mots, d'une part deep qui signifie profond, comme dans apprentissage profond, et d'autre part fake qui fait référence à quelque chose qui est manipulé ou totalement fabriqué. Les exemples les plus connus de deepfake sont les vidéos, mais les images, les contenus audio et même les textes écrits peuvent être aussi altérés. Les créateurs de deepfake ou hypertrucage veulent déformer la réalité. Il modifie l'apparence des personnes, ce qu'elles disent ou ce qu'elles font. Vous écoutez le programme « Mettre la barre plus haut, mieux légiférer ». Cet épisode traite de l'action de l'Union européenne face aux défis que posent les technologies d'hypertrucage. Les hypertrucages les plus célèbres sont les manipulations du visage de personnalités publiques, en partie en raison du grand nombre d'images, de vidéos et d'enregistrements disponibles. L'expression « deepfake » a fait les gros titres en 2018 lorsqu'une vidéo de Barack Obama a été manipulée numériquement. La vidéo indiquait toutefois clairement qu'il s'agissait d'un hypertrucage. Elle avait été créée pour sensibiliser la population à cette technologie et aux abus qui pouvaient en découler. Comme semble le déclarer l'ancien président américain dans cette vidéo, nous entrons dans une ère où nos ennemis peuvent faire dire n'importe quoi à n'importe qui et à n'importe quel moment. Il est de plus en plus facile d'acquérir des outils technologiques permettant de créer des deepfakes et de plus en plus difficile de détecter ces hypertrucages. Le nombre de vidéos modifiées augmente donc très rapidement. Si cette technologie peut être utilisée de manière légitime dans les domaines de l'art, de la satire et du divertissement, elle peut aussi l'être dans l'intention de nuire, par exemple pour commettre une fraude ou une extorsion, pour harceler, intimider ou répandre la désinformation politique. Les hypertrucages ciblent des particuliers, des entreprises et des personnalités publiques. Ils peuvent nuire à leur réputation et avoir des conséquences financières ou psychologiques. Jusqu'à présent, la plupart des hypertrucages étaient des vidéos pornographiques mettant faussement en scène des femmes sans leur consentement. Ces hypertrucages et leurs conséquences touchent très majoritairement des femmes et soulèvent donc un